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1: Nécessaire, sans doute, c'est nécessaire aujourd'hui, mais comme ça sera demain, qu'ils vont pas s'arrêter du jour au lendemain, hein, qu'on puisse encore, d'une certaine manière, les violer impunément. Il y a une prise de conscience collective. Enfin, tout à coup, il y a comme ça une effervescence.

Voilà, c'est deux temps différents et il faut que ces temps arrivent à se rejoindre. Il y a des histoires de vie, de faire avec quand on en parle. Ce n'est pas les histoires qui manquent. Je suis convaincue que la littérature, en tout cas pour moi, a cette vertu-là.

0: Sono le 22 e 31 minuti.
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